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Il est 5h.

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0: 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Il est 6h.
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1: Bonjour à tous. Bélier, le foyer, la famille, les racines et la vie privée occupent le devant de la scène. Vous protégez votre cocon.
2: Taureau, l'arrivée du soleil aujourd'hui dans le signe du cancer met l'accent sur la communication. Vous avez besoin d'être écouté et compris émotionnellement.
3: Gémeaux, le soleil met l'accent sur les finances, les besoins matériels et les stabilités intérieures.
4: Vous recherchez la sécurité pour votre avenir.
5: Cancer, le besoin de sécurité émotionnelle devient central.
6: Vous êtes protecteur, intuitif et sensible au regard des autres.
7: Lion, vous entrez dans une période de réflexion intérieure.
8: Vous avez besoin de ralentir pour mieux vous reconnecter à vous-même.
9: Vierge, les amitiés, les projets collectifs et les rêves d'avenir prennent une place importante pendant un mois.
10: Vos relations sont forcément sincères et protectrices.
11: Balance, vous avez besoin de vous sentir reconnu humainement et émotionnellement dans votre activité.
12: Par ailleurs, votre carrière est en pleine évolution aussi, ce qui ne gâche rien.
13: Scorpion, vous cherchez du sens, de l'inspiration et une forme de sécurité intérieure.
14: Un projet à l'étranger peut se préciser.
15: Sagittaire, en ce jour de solstice d'été, le soleil éclaire les transformations intérieures, les attachements émotionnels.
16: Il est question aussi de partage matériel pour certains d'entre vous.
17: Capricorne, vous veillez à vous entourer par des personnes qui vous apportent une sécurité et surtout une écoute attentive et bienveillante.
18: Verseau, vous êtes plus sensible, voire vulnérable au stress ambiant.
19: Vous êtes par ailleurs poussé à prendre soin de votre alimentation.
20: Poisson, vous avez besoin d'aimer sincèrement, de vivre une relation chaleureuse.
21: Votre sensibilité devient une force d'expression pour cet été.
22: Je vous souhaite un excellent dimanche. À bientôt.
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0: Bonjour, bonjour à tous. Le couac pour le système bi-alerte. De nombreuses personnes ont reçu, avec plusieurs heures de retard, le mail avertissant des menaces d'orage. Ces messages envoyés en grande quantité simultanément dans plusieurs provinces ont été bloqués par les fournisseurs d'accès. Des messages qui ont été envoyés par centaines de milliers qui ont été considérés comme des spams. Le Centre national de crise va désormais entamer des discussions avec ses fournisseurs afin d'éviter ce problème à l'avenir. Les principaux ministres du gouvernement fédéral étaient réunis en Cairn hier. Ils devaient en principe se pencher sur les dossiers éthiques. Les discussions ont occupé une bonne partie de la journée. La majorité n'a finalement rien tranché au sujet de l'IVG. Elle a décidé de proposer un ensemble de textes en première lecture pour le 1er décembre au plus tard. Des textes qui toucheront aussi bien l'IVG et à l'accouchement discret qu'à l'euthanasie pour les personnes démentes ou en mère porteuse. Une initiative originale. À présent, les médecins pourront bientôt prescrire des événements culturels et sportifs en Wallonie. Les députés MR Charles Gardier et Nicolas Janssen travaillent sur une plateforme qui permettra aux soignants de les prescrire. La plateforme est en cours de finalisation et devrait être lancée d'ici la fin de l'année. Concrètement, les médecins, les psychologues et les autres psychiatres disposant d'un numéro INAMI pourront se rendre sur Prescrivity afin de choisir une activité et de la prescrire à leurs patients. La place sera gratuite, moyennant 1,5€ de frais d'utilisation de la plateforme. À l'étranger, les négociations de paix entre les États-Unis et l'Iran doivent s'ouvrir ce dimanche en Suisse en vue de mettre fin durablement à la guerre qui oppose ces deux pays. La délégation iranienne est arrivée avant celle prévue du vice-président américain. Des discussions en préparatoire ont commencé dès hier entre diplomates. Le ministère iranien des Affaires étrangères a ensuite annoncé la tenue de discussions techniques ce dimanche entre Iraniens et Américains en présence de représentants du Qatar et du Pakistan, pays médiateur. Le roi Charles III va publier sa fiche d'impôt. C'est une première pour un souverain britannique dans l'histoire moderne. Il a pris cette décision personnelle dans un souci de clarté et d'accessibilité. Les sources de revenus du souverain britannique pourraient comprendre les rendements d'investissement et d'actions de ses résidences privées et de ses comptes bancaires. Charles III paye des impôts sur tous ses revenus personnels ainsi que sur les plus-values de ses actifs. Un mot de sport et du football pour terminer. Les Diables Rouges disputeront ce soir leur deuxième match du groupe G. Des Diables qui devront se reprendre après le nul. Un but partout concédé lundi face à l'Égypte. Ils seront opposés à l'Iran avec un seul objectif, la victoire. Coup d'envoi du match à 21h. Du côté de la météo, toujours des conditions tropicales et caniculaires pour nous accompagner ce dimanche. Au programme, pas mal de soleil, de la chaleur et toujours un risque d'orage. Les maxima seront compris entre 25 et 33 degrés. C'est la fin de ce flash. Merci de nous suivre. Très belle matinée.
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1: Bonjour à tous. Bélier, le foyer, la famille, les racines et la vie privée occupent le devant de la scène. Vous protégez votre cocon.
2: Taureau, l'arrivée du soleil aujourd'hui dans le signe du cancer met l'accent sur la communication. Vous avez besoin d'être écouté et compris émotionnellement.
3: Gémeaux, le soleil met l'accent sur les finances, les besoins matériels et les stabilités intérieur. Vous recherchez la sécurité pour votre avenir.
4: Cancer, le besoin de sécurité émotionnelle devient central.
5: Vous êtes protecteur, intuitif et sensible au regard des autres.
6: Lion, vous entrez dans une période de réflexion intérieure.
7: Vous avez besoin de ralentir pour mieux vous reconnecter à vous-même.
8: Vierge, les amitiés, les projets collectifs et les rêves d'avenir prennent une place importante pour pendant un mois.
9: Vos relations sont forcément sincères et protectrices.
10: Balance, vous avez besoin de vous sentir reconnu humainement et émotionnellement dans votre activité.
11: Par ailleurs, votre carrière est en pleine évolution aussi, ce qui ne gâche rien.
12: Scorpion, vous cherchez du sens, de l'inspiration et une forme de sécurité intérieure.
13: Un projet à l'étranger peut se préciser.
14: Sagittaire, en ce jour de solstice d'été, le soleil éclaire les transformations intérieures, les attachements émotionnels.
15: Il est question aussi de partage matériel pour certains d'entre vous.
16: Capricorne, vous veillez à vous entourer par des personnes qui vous apportent une sécurité et surtout une écoute attentive et bienveillante.
17: Verseau, vous êtes plus sensible, voire vulnérable au stress ambiant.
18: Vous êtes par ailleurs poussé à prendre soin de votre alimentation.
19: Poissons, vous avez besoin d'aimer sincèrement, de vivre une relation chaleureuse.
20: Votre sensibilité devient une force d'expression pour cet été.
21: Je vous souhaite un excellent dimanche. À bientôt.
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0: C'est resté gérable et l'ambiance conviviale. Pour l'ensemble des communes côtières, le baromètre d'affluence affichait la couleur orange, ce qui signifie une très forte fréquentation. Et pour faire face à une affluence accrue, la SNCB, je vous le rappelle, a mis 26 trains supplémentaires par jour à destination de Stendt et de Blankenberg. La Société des chemins de fer a également déployé du personnel supplémentaire dans les gares afin de gérer au mieux les flux de voyageurs sur les quais. Un Britannique âgé de 33 ans qui figure sur la liste des criminels les plus recherchés par la police britannique a été arrêté jeudi à Brecht dans la province d'Anvers. Il s'agit de Spencer Dillon Lamp, recherché pour des faits liés à la drogue. L'interpellation a été possible grâce à la collaboration des polices belges et britanniques. Le trentenaire reste pour l'instant écroué en Belgique. Une procédure pour son extradition a été lancée. À l'étranger, des frappes israéliennes dans une localité dans l'est du Liban ont fait 5 morts hier. Ces frappes ont eu lieu avant une interruption constatée par un correspondant de l'AFP à partir de la fin de la journée. L'armée israélienne qui a reçu l'ordre de cesser les affrontements avec le Hezbollah dans le sud du Liban tout en continuant d'y opérer de manière défensive. Les affrontements au Liban entre Israël et le Hezbollah jettent une ombre sur le protocole d'accord pour pacifier le Moyen-Orient. Téhéran y inclut de facto la fin des hostilités contre son allié libanais. La chasse à la baleine a recommencé après 2 ans d'arrêt en Islande, régulièrement épinglée par des associations de défense des animaux. L'Islande fait partie des 3 seuls pays qui autorisent encore la chasse commerciale à la baleine avec la Norvège et le Japon. La chasse qui se déroule entre mi-juin et mi-septembre n'avait pas eu lieu en Islande en 2024 et en 2025 en raison d'une situation économique difficile et d'une rentabilité jugée insuffisante. Un mot de sport et du football pour terminer. Les Diables Rouges disputeront ce soir leur 2e match du groupe G. Des Diables qui devront se reprendre après le nul 1-0 concédé lundi face à l'Égypte. Ils seront opposés ce soir à l'Iran avec un seul objectif, la victoire. Coup d'envoi du match à 21h. Du côté de la météo, toujours de belles conditions tropicales et surtout caniculaires pour nous accompagner ce dimanche. Au programme, pas mal de soleil, de la chaleur et un risque d'orage. Les maxima seront compris entre 25 et 33 degrés. C'est la fin de ce flash. Merci de nous suivre. Très belle matinée.
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Luis Fonsi dans la radio, c'était Despacito. Salut tout le monde, c'est Philippe Collin, j'espère que vous allez bien ce dimanche. Nous sommes le 21 juin aujourd'hui, c'est l'été, messieurs, dames. Et ouais, et il va faire chaud en plus, donc il va falloir penser à s'hydrater. C'est la fête de la musique également en ce 21 juin, donc j'espère que vous allez bien. Nous sommes le 172e jour de l'année, il en reste 193, le soleil s'est levé ce matin, 5h47 pour aller se coucher à 21h57. On ne gagne rien, on ne perd rien. Bref, bah, tout va plutôt bien à bord. Hein. J'ai énormément de tubes à vous faire écouter ou réentendre, réécouter cet après-midi. Cet après-midi. Ouais, on va peut-être pas dire l'après-midi à cette heure-ci. Hein. C'est plutôt le matin. Que voulez-vous ? Je suis pas encore tout à fait bien réveillé. 8h08, nous allons retrouver la musique de Bob Sinclair d'ici une poignée de secondes avec le titre I Can Wait. Vous vous réveillez à l'instant, vous êtes sur Fréquence Dégazée. Permettez-moi au nom de toute l'équipe de vous souhaiter

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Precious Little Diamond, nous étions en 1984, c'était la formation Fox, The Fox, sur Fréquence Aiguë, 8h22 minutes. Bon dimanche, bon réveil, merci d'avoir choisi la musique de Fréquence pour vous accompagner ce matin. Je voudrais vous parler maintenant de la ferme Joiret qui va participer aux journées portes ouvertes, fermes ouvertes même les samedis et dimanches 27 et 28 juin de 10 à 17h, découverte de la ferme, tour en tracteur, jeu dans les ballots, représentation équestre, animation, bar et petite restauration. Je vous rappelle que la ferme Joiret se situe route de l'ASB à Branchon.

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1: Bonjour à tous. Bélier, le foyer, la famille, les racines et la vie privée occupent le devant de la scène. Vous protégez votre cocon.
2: Taureau, l'arrivée du soleil aujourd'hui dans le signe du cancer met l'accent sur la communication. Vous avez besoin d'être écouté et compris émotionnellement.
3: Gémeaux, le soleil met l'accent sur les finances, les besoins matériels et les stabilités intérieures.
4: Vous recherchez la sécurité pour votre avenir.
5: Cancer, le besoin de sécurité émotionnelle devient central. Vous êtes protecteur, intuitif et sensible au regard des autres.
6: Lion, vous entrez dans une période de réflexion intérieure. Vous avez besoin de ralentir pour mieux vous reconnecter à vous-même.
7: Vierge, les amitiés, les projets collectifs et les rêves d'avenir prennent une place importante pendant un mois.
8: Vos relations sont forcément sincères et protectrices.
9: Balance, vous avez besoin de vous sentir reconnu humainement et émotionnellement dans votre activité.
10: Par ailleurs, votre carrière est en pleine évolution aussi, ce qui ne gâche rien.
11: Scorpion, vous cherchez du sens, de l'inspiration et une forme de sécurité intérieure.
12: Un projet à l'étranger peut se préciser.
13: Sagittaire, en ce jour de solstice d'été, le soleil éclaire les transformations intérieures, les attachements émotionnels.
14: Il est question aussi de partage matériel pour certains d'entre vous.
15: Capricorne, vous veillez à vous entourer par des personnes qui vous apportent une sécurité et surtout une écoute attentive et bienveillante.
16: Verseau, vous êtes plus sensible, voire vulnérable au stress ambiant.
17: Vous êtes par ailleurs poussé à prendre soin de votre alimentation.
18: Poisson, vous avez besoin d'aimer sincèrement, de vivre une relation chaleureuse.
19: Votre sensibilité devient une force d'expression pour cet été.
20: Je vous souhaite un excellent dimanche. À bientôt.
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bien sympa, hein, ce titre de Claudio Capeo. C'était dit le mois dans la radio. Je rappelle la Fun Zone des Diables. Aujourd'hui, un écran géant, très gratuite. C'est le dimanche 21 du 6. Autrement dit, c'est aujourd'hui, hein, le match est Belgique contre l'Iran. L'ouverture des sites à partir de 18h. Ça se passe, à Iguzé sur la place du Centre Culturel. Et puis, j'ai également un concours de belote à vous annoncer le samedi 27 du 6 2026. 4 vies, 4 boissons. Inscription 20€ à partir de 13h. Buvette et petite restauration sur place. Mais où est-ce que ça se passe, vous allez me dire? Eh bien, c'est à la salle de la Posterie, avenue Wilmar à Perouet. Voilà, vous savez presque tout, si ce n'est que la suite de la musique, c'est ceci. On vous réveille de bonne humeur et surtout avec le meilleur de la musique ce matin sans fréquence. No Limit en 1993. Voici Too Unlimited.

Cameron Whitcomb avec Kingdom of Fear dans cette radio que vous adorez tous, Fréquence Écossaise 104.9. C'est dimanche aujourd'hui, nous sommes le 21 juin, c'est l'été, messieurs, dames, et la musique, eh bien, elle continuera, il n'y a pas de souci. Et là, tout de suite, je vous propose de remonter dans le temps. Nous sommes en 1985, un titre qui a cartonné à l'époque, Torture on My Side. C'est Cock Robin avec la voix extraordinaire de Monsieur Peter Kingsbury. Passez un bon dimanche matin à l'écoute de votre radio préférée.

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C'est un jour parfait, paraît-il. C'était en 2004. C'était signé Calogero. Et puis, sur fréquence, on mélange toujours les nouveautés, les souvenirs, de manière à vous rendre cela agréable. Et là maintenant, Jamaican avec Eagle.

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2: Bonjour à tous. Près d'une personne sur 10 est victime d'inceste en Belgique. C'est ce qu'indiquent les collectifs Patouche et Ensemble contre l'inceste dans un sondage sur cette thématique. Les résultats permettent, selon ces organisations, d'estimer le nombre de victimes à plus d'un million et de qualifier le phénomène d'urgence nationale. 2/3 des victimes sont des femmes et 3/4 des agresseurs sont des hommes. Les actes d'inceste commencent entre 4 et 6 ans pour 1/3 des victimes de moins de 55 ans. Il apparaît également qu'un quart de ces victimes ont été agressées par plusieurs membres de leur famille. Des données GSM des agents de la Sûreté de l'État piratées. Le service belge de renseignement civil a été victime

0: 20e édition de Cyclonudistal, les participants entendaient ainsi interpeller sur la sécurité routière, le climat et la santé publique, plaidant pour une place accrue du vélo en ville. La nudité se veut un acte symbolique destiné à rappeler la vulnérabilité des cyclistes dans le trafic urbain. À l'étranger, Donald Trump menace d'imposer un péage dans le détroit d'Ormuz en cas d'échec des négociations qui débutent ce dimanche en Suisse. Des menaces après l'annonce hier de l'Iran de fermer à nouveau le détroit stratégique en raison de la poursuite des frappes israéliennes sur le Liban. L'armée israélienne qui a pourtant reçu l'ordre de cesser les affrontements avec le Hezbollah dans le sud du Liban, tout en continuant d'y opérer de manière défensive. Les affrontements au Liban entre Israël et le Hezbollah jettent donc une ombre sur le protocole d'accord pour pacifier le Moyen-Orient. Téhéran y inclut de facto la fin des hostilités contre son allié libanais. 3 personnes sont mortes hier soir dans un incendie à l'ouest de Londres. Le feu s'est déclaré dans un immeuble de White City. Selon les pompiers, la moitié du bâtiment a été endommagée. 3 hommes ont été secourus, 2 victimes ont été déclarées mortes sur place et une troisième a perdu la vie à l'hôpital. Une quinzaine de camions de pompiers ont été nécessaires avec une centaine d'hommes du feu. L'origine de l'incendie n'est pas connue pour l'instant. Football, les Diables Rouges disputent ce soir leur deuxième match du groupe G. Des Diables qui devront se reprendre après le nul, un but partout concédé lundi face à l'Égypte. Ils seront opposés à l'Iran avec un seul objectif, la victoire. Coup d'envoi du match à 21h. Enfin, du côté de la météo, toujours des conditions tropicales et caniculaires pour nous accompagner ce dimanche. Au programme, pas mal de soleil, de la chaleur et un risque d'orage. Les maxima seront compris entre 25 et 33 degrés. C'est la fin de ce flash. Merci de nous suivre. Très belle matinée.
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Allez, c'est parti pour notre seconde heure commune en ce dimanche matin, 9h05. C'était Alex Warren et Fever Dream. Allez, l'éphéméride pour ce dimanche 21 juin, 172e jour de l'année, il en reste 193. Aujourd'hui, c'est l'été, monsieur, dame, et c'est la fête de la musique. Vous me direz, sur fréquence, c'est la fête de la musique tous les jours. Eh ouais, vous n'avez pas tort. Le soleil s'est levé ce matin à 5h47 pour aller se coucher à 21h57. On ne gagne rien, on ne perd rien, si ce n'est qu'on écoute l'excellente musique de Cher.

Excellent dimanche matin, l'écoute de la radio supersonique, ses fréquences égueusées. Là, à l'instant, nous étions en 1999 avec Usher. C'était Strong Enough. Le comité Télévis de Peru organise sa 26e brocante au profit du Télévis. Ça se passera le dimanche 5 juillet 2026 sur le parking du centre sportif de Peru. Ça commence à 4h du mat jusqu'à 18h. 200 mètres d'exposant, 2 euros le mètre. Emplacement suivant, hein, réservé avec le véhicule sur l'emplacement. Pour toutes les informations complémentaires, vous sonnez au 081 65 59 69, 081 65 59 69. La musique continue tout de suite pour vous réveiller de la meilleure façon qu'il soit, avec le meilleur de la musique. Que dis-je ? La crème, rien à fêter. Voici Camille Mbé.

0: L'horloge tourne, et ouais, elle tourne, hein. C'était déjà en 2011 ce truc, excellent d'ailleurs, hein. C'était Michael Miro, on va se tourner une page de pub et puis on se retrouve en musique juste derrière avec Mentissa et Les Enfants Difficiles.
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0: entre les deux, mon cœur balance hein, d'un côté Seiya, de l'autre Kylie Minogue. Je devrais choisir, eh bien je ne pourrais pas. Chance pour moi, elles ne me demanderont rien. Allez, voici votre horoscope.
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2: Bonjour à tous. Bélier, le foyer, la famille, les racines et la vie privée occupent le devant de la scène. Vous protégez votre cocon.
3: Taureau, l'arrivée du soleil aujourd'hui dans le signe du cancer met l'accent sur la communication. Vous avez besoin d'être écouté et compris émotionnellement.
4: Gémeaux, le soleil met l'accent sur les finances, les besoins matériels et les stabilités intérieures. Vous recherchez la sécurité pour votre avenir.
5: Cancer, le besoin de sécurité émotionnelle devient central. Vous êtes protecteur, intuitif et sensible au regard des autres.
6: Lion, vous entrez dans une période de réflexion intérieure. Vous avez besoin de ralentir pour mieux vous reconnecter à vous-même.
7: Vierge, les amitiés, les projets collectifs et les rêves d'avenir prennent une place importante pendant un mois.
8: Vos relations sont forcément sincères et protectrices.
9: Balance, vous avez besoin de vous sentir reconnu humainement et émotionnellement dans votre activité.
10: Par ailleurs, votre carrière est en pleine évolution aussi, ce qui ne gâche rien.
11: Scorpion, vous cherchez du sens, de l'inspiration et une forme de sécurité intérieure.
12: Un projet à l'étranger peut se préciser.
13: Sagittaire, en ce jour de solstice d'été, le soleil éclaire les transformations intérieures, les attachements émotionnels.
14: Il est question aussi de partage matériel pour certains d'entre vous.
15: Capricorne, vous veillez à vous entourer par des personnes qui vous apportent une sécurité et surtout une écoute attentive et bienveillante.
16: Verseau, vous êtes plus sensible, voire vulnérable au stress ambiant.
17: Vous êtes par ailleurs poussé à prendre soin de votre alimentation.
18: Poissons, vous avez besoin d'aimer sincèrement, de vivre une relation chaleureuse.
19: Votre sensibilité devient une force d'expression pour cet été.
20: Je vous souhaite un excellent dimanche. À bientôt.
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0: Eh bien voilà, Serge, on vous retrouve pas plus tard que demain dans l'émission de Chris. Nous, vous le savez, hein, 9h29 minutes, c'est le moment de notre chanson un petit peu décalée, mais une chanson qui va vous faire du bien, qui va surtout vous faire sourire et vous permettre eh bien, de commencer une journée en beauté. René La Taupe, t'es si mignon, et pourquoi pas ?

Sublime, c'était Olivia Stone à 9h34 minutes. Que diriez-vous de retrouver une jolie Marseillaise pour continuer cette prog? Elle s'appelle Marina Kaye.

Hein, qu'on vous aura fait chanter sur ce morceau de Marina Kaye, c'était Timeless. 9h37, on jette un petit coup d'œil du côté des programmes télé pour ce soir. RTL TV vous proposera 20h55 Camping Paradis sur la une du foot avec la Coupe du Monde à 20h50. Tipeee vous proposera N'oublie jamais à 20h50. C'est un film dramatique. Vous aurez sur RTL Club 911 à 20h05 une série policière et une série dramatique également sur TF1. Le Nouveau Stagiaire, c'est une comédie, ça sera 21h10, à la même heure. Vous aurez le plaisir de retrouver sur France 2 Iris et les Hommes, une comédie dramatique à 21h10, donc sur la 3, un chien bien éduqué, Hudson et Rex à 20h10, sur Arte Euro Piano, les plus beaux concertos pour piano à travers l'Europe, ça sera 20h05, des trains pas comme les autres à 20h35 sur la 3 belge. Vous aurez sur TV5 Monde de la fête de la musique. C'est un concert, bien évidemment. C'est à 21h sur RTL Plug. La proie du nombre, c'est un film d'horreur à 20h15. Et nous terminerons par 90 minutes d'enquête à 20h30 sur AB3. Retour à la musique à 9h39 minutes avec une production belge, Atni Touli, Wembley.

à 13h, groupe de musique itinérant de 11 à 13h30, les Molons de 15h30 à 18h, Magic Jazz Band le dimanche 28, marché dominical calèche gratuite, groupe de musique itinérant de 13h30 à 16h30, la fanfare de Don Jolbert et de 14 à 17h30, le Magic Jazz Band. Voilà, vous savez presque tout, si ce n'est que la musique continue bien évidemment. Et là, d'un claquement de doigts, nous revoici en 1984, quelque chose qui va vous faire plaisir, j'en suis pratiquement certain. La formation allemande Modern Talking, peut-être leur plus grand carton, en tout cas c'était le premier, You're My Heart, You're My Soul.

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interprète a été sorti en 2008. C'était le Rabbi Muffin. 9h54, bienvenue. Vous êtes sur Fréquence Éguzée 104.9 en direct depuis Éguzée. Ben oui.

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Calumny, Ocean Drive, c'était Some People, 10h02, la météo pour aujourd'hui. Alors je vous annonce tout de suite. Eh bien, quelques averses persisteront encore en matinée, puis les éclaircies gagneront progressivement du terrain. Au fil de l'après-midi, la chaleur restera bien présente avec des températures maximales avoisinant les 30 degrés dans de nombreuses régions. Et puis pour demain, eh bien, sachez que le soleil s'imposera largement sur l'ensemble du pays. Après quelques nuages matinaux, les éclaircies deviendront rapidement généreuses et le ciel sera souvent serein l'après-midi et en soirée. Les températures atteindront 24 degrés à la mer et jusqu'à 33 à l'intérieur du pays. Bref, messieurs, dames, on va cuire. Mais bon, il y a toujours la musique de fréquence pour vous accompagner. Et ça, messieurs, dames, c'est un pur bonheur musical. Elle s'appelle Alizé. On l'adore sur Fréquence Aiguisée. Voici moi, Lolita.

374 56 57 23 13h30 pétanque en doublette, inscription sur place dès 13h et puis à partir de 20h le Métamorphose Show en collaboration avec les Folies de Liège, Plume, Strass, Glamour, ambiance cabaret, fin de soirée animée par The White Knight. Durant tout le week-end, petite restauration, présence de forains, bière spéciale. Et alors j'ai également la fête de Roux Miroir, la fête de Chou. La brocante aura lieu le dimanche 28 juin 2026 de 7 à 17h. 5 euros par emplacement de 5 mètres, voiture comprise sur l'emplacement. Petite restauration, bar et toutes les infos se trouvent au 0495 30 66 16. 0495 30 66 16. La musique, bien évidemment, vous êtes sur fréquence pour la musique, pour la bonne humeur et aussi pour l'information régionale. Nous revoici en 1987, elle s'appelle Sandra, ce titre a cartonné un petit peu partout, c'était une reprise, hein, il faut bien se l'avouer. Ma foi, elle est excellente, ça s'appelle Everlasting Love. Merci d'avoir choisi Fréquence Aiguisée pour vous accompagner ce matin. N'oubliez pas qu'à partir d'11h, il sera là. Je parle bien évidemment de Thierry Bovis.

Bonjour docteur, vous l'avez reconnu, hein, c'était Toshi dans la radio, 10h15, les activités lezoise, apéro d'été, lezoise, musique, lounge, ambiance, guinguette, bière spéciale, pils, soft, petite restauration, jeux pour enfants, ça se passe le vendredi 10 juillet à Leuze, rue de la Poste, à la plaine de jeux. Vous voilà toutes et tous conviés. Allez, la musique, c'est un souvenir de 2011 que je vous ai calé sur les platines de fréquence. Voici I Follow Rivers.

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0: Un titre qui met pas mal d'ambiance dans les chaumières. Hein. C'était en 1996. From Disco to Disco. Allez, les gendres en fête. Hein. Ça commence le vendredi 26 juin 2026, dès 18h. Ouverture de la kermesse, 20h blind test avec DJ Fred. Le samedi 27 juin 2026, 13h30, pétanque en doublette formée. Inscription à partir de 12h30, 7€ par personne. Ah bah live, un concert à 21h30. L'entrée est complètement gratuite de 23h30, l'after party avec DJ Steve d'ailleurs, sur le dimanche 28 juin 2026 dès 9h du mat, concentration de vieux tracteurs, 11h apéro, 12h barbecue annuel, 13h30 pétanque en triplette formée, 7€ par personne, et à partir de 20h, soirée de clôture. C'est le dernier week-end de juin et ça se passera au terrain de foot de Gendrin, rue de numéro 10. Mauvais garçon, paraît-il, à 10h30.
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c'est le dernier Indochine. Il est déjà dans votre radio. Il s'appelle Les Nouveaux Soleils. Allez, on va mettre un petit peu d'ambiance à nouveau avec Soprano et Chouise en feu.

1971, l'année de parution de ce titre de Séverine. Un vent, un arbre, une rue, tout simplement. 10h43 minutes. Information région à nouveau sur Fréquence et Gueuzé avec le Festival des Braderies des Gueuzés les 26, 27 et 28 juin. Le vendredi 26 dès 19h, Nashville Roots, c'est du country rock à 21h, cover mania de 1970 à 2026, énormément de bonnes choses. Le samedi 27 juin, dès 19h, ça balance pas mal. Hein. France Gall avec Michel Berger, 21h. French Kiss, ça sera de la chanson française. 23h, DJ Momo, jusque 2h du mat, on va danser. Et puis dimanche 28 juin, la corrida à 10h30, venez courir avec nous. 12h30, Daniel Johnson, c'est pop rock latino. 15h, Monte Cristo, un spectacle de magicien. 16h30, Erratic Vibes, c'est du pop rock. Et puis à partir de 19h30, Iron Nuts, info pratique, restauration sur place, animation pour les enfants. Ça se passe sur le parking à Belfius des Gueuzés. Vous êtes bien évidemment toutes et tous invités. Allez, retour à la musique tout de suite. Sachez que d'ici un petit quart d'heure, il sera là. Je parle bien évidemment de Thierry Bovy. En attendant, soirée mondaine.

0: C'est une magnifique balade que nous écoutions. Elle était interprétée par Lynn Rimes. Voilà, il est 20h51. Il est 10h51 d'ailleurs. On va se séparer bien gentiment. Je vous serre la pince. Je vous donne rendez-vous demain à partir de 14h pour de nouvelles aventures musicales. D'ici quelques minutes, il prendra ma place toute chaude sur l'antenne de Fréquence Aiguisée. Je parle bien évidemment de Thierry Bovy. Sinon, on se quittera en musique avec Mary Flues, Lost Frequencies et Olivia Dean. Ciao, à demain.
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Excellent dimanche sur Fréquence Aiguëzée. Et puis surtout bien le bonjour. Merci d'avoir rejoint le break de midi sur le 104.9 en FM, Thierry Bovy, pour passer les 120 prochaines minutes. Merci à Philippe Collin qui vous a bien réveillé ce matin. Vous le retrouverez demain après-midi à l'antenne. Et puis donc on est parti donc pour le break de midi avec un programme musical de choix, hein, comme chaque dimanche. On a commencé avec Thomas Hamilton et Lotte pour Why Do You. Et puis à l'instant, Adèle nous ramenait en 2016, 10 années déjà, pour retrouver ce titre Sender My Love to Your Lover. Dans la suite, on aura Suzanne avec Champagne, le dernier UGEL qui s'appelle Moving to the Sun, ou encore Kate Bush dans les 80s avec Running Up That Hill. Et puis maintenant, Tame Impala, un morceau qu'on aime beaucoup en collaboration avec Jenny. C'est le remix de Dracula. Excellente écoute, très bon dimanche sur Fréquence Aiguëzée Weekend.

0: Burning Up Dead Hill de Kate Bush, chanson qui avait été un petit peu ressuscitée grâce à la série Stranger Things il y a quelques années d'ici. Là, on retrouvait donc cette version sortie en 1985 dans les meilleurs souvenirs de Fréquence Aiguisée. Dans la suite de votre programme, juste après la courte pause, on retrouvera Juliette Armanet avec Flamme. On aura Gala dans le son 90s Dance avec Come Into My Life. Le dernier Teddy Swims également, Mr. Know It All ou encore Rory avec Plus Jamais. Voilà la suite de votre programme de choix, comme je vous l'ai dit en début d'émission. Excellente écoute sur Fréquence Aiguisée et très bonne fin de matinée avec nous.
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0: De la bonne musique 24h sur 24, c'est ici que ça se passe sur Fréquence Aiguëzée 24h sur 24. Le son de votre région avec à l'instant le son de Rory, le son 100% belge, c'était plus jamais dans votre break de midi. Excellent apéritif peut-être à cette heure-ci et puis également préparatif peut-être pour un barbecue avec le temps qu'on annonce aujourd'hui. Ça peut le faire aussi, j'en suis certain. Et puis Fréquence Aiguëzée vous accompagne dans tout ce que vous faites. La suite de la playlist avec Billy pour Give Me the Knife. On aura aussi Gims et Théodora avec Spa. On retrouvera Biberexa et Faithless pour New Religion. Et puis R'n Boy sera là aussi avec Mon Bébé. Dans l'immédiat, le duo incontournable de 2021. Elton John et Dua Lipa avec Cold Heart, le Pneu Remix. C'est maintenant sur Fréquence Aiguëzée. Excellente écoute.
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0: Nous écoutions RN Boy sur Fréquence et Gazé avec Mon Bébé, un des beaux succès aussi de cette année 2026. Les infos de midi s'approchent lentement mais sûrement. Pour aller jusque là, on aura Gorillaz avec Orange County. On retrouvera également Sweetbox dans les années 90 avec Everything's Gonna Be Alright. Et puis arrive maintenant Osier avec son Tout Suite. Ce sera juste après la courte pause. Excellent dimanche en musique. Restez avec nous sur Fréquence et Gazé.
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1: Bonjour à tous. L'essentiel de l'info, les principaux ministres du gouvernement fédéral étaient réunis en Cairn hier. Ils devaient en principe se pencher sur les dossiers éthiques. Les discussions ont occupé une bonne partie de la journée. La majorité qui n'a finalement rien tranché au sujet de l'UVG. Il a décidé de proposer un ensemble de textes en première lecture pour le 1er décembre au plus tard. Le couac pour le système bi-alerte. De nombreuses personnes ont reçu avec plusieurs heures de retard le mail avertissant des menaces d'orage. Ces messages envoyés en grande quantité simultanément dans plusieurs provinces ont été bloqués par les fournisseurs d'accès. Des messages qui ont été envoyés par centaines de milliers qui ont été considérés comme des spams. Le Centre national de crise va désormais entamer des discussions avec ses fournisseurs afin d'éviter ce problème à l'avenir. La procédure pour la vente des parts de Belfius sera lancée demain. Le gouvernement fédéral va se mettre à la recherche d'un investisseur pour les 20% du capital de Belfius dont l'État souhaite se séparer. La décision a été prise lors du comité ministériel restreint. Le gouvernement de Bart De Wever avait déjà annoncé son intention de se défaire de 20% du capital du bancassureur détenu actuellement à 100% par l'État. Il attend au moins 2 milliards d'euros de cette opération. À l'étranger, la France fait également face à la canicule. Météo France qui annonçait avoir placé 35 départements en vigilance rouge canicule. C'est le plus haut niveau d'alerte. Il est entré en vigueur ce dimanche, jour de la fête de la musique. 45 autres sont placés en vigilance orange. Le gouvernement a annoncé que la consommation d'alcool pour la fête de la musique serait interdite dans les départements placés en vigilance rouge et qu'il avait donné pour consigne de ne pas en proposer dans les événements organisés par l'État. Le mercure devrait dépasser par endroits les 40 degrés au plus fort de la journée. Les négociations de paix entre les États-Unis et l'Iran doivent s'ouvrir ce dimanche en Suisse en vue de mettre fin durablement à la guerre qui oppose ces deux pays. La délégation iranienne est arrivée avant celle prévue du vice-président américain, lui arrivé ce matin. Des discussions préparatoires ont commencé dès hier entre diplomates. Le ministère iranien des Affaires étrangères a ensuite annoncé la tenue de discussions techniques ce dimanche entre Iraniens et Américains en présence de représentants du Qatar et du Pakistan, pays médiateurs. En sport du football, les Diables Rouges disputent ce soir leur deuxième match du groupe G. Les Diables qui seront opposés à l'Iran avec un seul objectif, la victoire. Coup d'envoi du match à 21h. Du côté de la météo, toujours des conditions tropicales et caniculaires pour nous accompagner ce dimanche.

0: C'est avec le duo Vianney Zazi qu'on a commencé la deuxième partie de votre break de midi de ce dimanche 21 juin avec Comment on fait. Et puis à l'instant, le phénomène Mickey avec ça pique un peu quand même. C'est ce qu'on se dit parfois le dimanche matin quand on a fait une dure le samedi. Bah oui, ça arrive à tout le monde, hein, tout à fait. Allez, la suite de la musique dans votre break avec Alex Warren pour Fever Dream. On aura aussi Kenji Girac avec Desperado. On retrouvera également Christophe Willem avec son dernier single qui s'appelle System. Voilà donc tout le bon monde qui arrive dans la suite du programme. Restez bien avec nous jusqu'à 13h. Le break de midi sur Fréquence Égazée.
1: Thierry Bovy.

0: Le voici donc de retour avec un nouveau single et certainement un album qui suivra bientôt. Christophe Willem avec System sur Fréquence et Gazé. Excellent appétit à tous et à toutes si vous passez déjà à table avec la meilleure musique qui va se poursuivre pour passer justement cette heure de table. On aura Nick Kamen dans un instant juste après la petite pause avec un souvenir des années 80. Loving You is Sweeter Than Ever. On retrouvera Bob Sinclair et Kesha avec justement un remix d'une chanson des années 80 interprétée à l'origine par New Choose. Ce sera I Can't Wait version 2026 by Bob Sinclair. Donc on retrouvera l'artiste et Awan Imani aussi avec Chocolat ou encore Will Smith dans les souvenirs 90s avec Will 2K. Voilà que de bonnes choses qui arrivent dans quelques instants dans votre week-end.
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Titre basé sur le sample d'une chanson des Clash, Rock the Casbah, sortie en 1982. Là, c'était Will Smith avec Will 2K. 1999, dans les meilleurs souvenirs de Fréquence Aiguisée. Et pour la suite de votre break de midi, on écoutera Suarez avec Casse Départ. On aura aussi Level 42 pour Running in the Family, le son des années 80. Et puis maintenant, on revient dans l'actualité musicale avec le dernier Ariana Grande qui s'appelle Hey That I Made You Love Me. On l'écoute tout de suite avec grand plaisir sur Fréquence Aiguisée. Weekend!

0: Les chansons que l'on refredonne même quasiment 40 ans après, hein, 1987, Running in the Family. C'était le groupe Level 42 sur Fréquence Aiguisée. Excellent week-end en musique avec la suite du programme. Nous aurons Lynn avec Dans ton téléphone. On retrouvera également Puggy avec For a Minute ou encore Mentissa avec Les enfants difficiles. Restez bien avec nous, bien sûr. Le break de midi, c'est chaque dimanche entre 11 et 13 sur Fréquence Aiguisée.
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0: Les enfants difficiles, c'était Mentissa sur Fréquence Aiguësée. Puis c'est ici que je vais prendre congé de vous. J'aurai le plaisir de vous retrouver bien sûr dimanche prochain pour un nouveau numéro du break de midi dominical entre 11 et 13 heures pour aller jusqu'à 13 heures avant de retrouver Top Tonic. On aura Angèle et Justice avec What You Want et puis c'est Hugel et Solto qui clôtureront avec le fameux Jamaican. Passez un très bon dimanche sous la chaleur, abritez-vous bien et surtout ne vous laissez pas avoir soif comme dirait l'autre. Voilà, excellent week-end en musique, restez sur Fréquence Aiguësée bien sûr. Ciao ciao.
1: Thierry Beauville.

0: 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Il est 13h.
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2: Bonjour, bonjour à tous. Plus d'une centaine d'interventions pour les pompiers du Grand Namurois en raison des intempéries hier. Au total, une soixantaine d'interventions ont été recensées du côté du Val-de-Sambre, principalement dans les communes de Jemeppe-sur-Sambre, Sombrève et Sambreville. Les pompiers qui sont également intervenus une quarantaine de fois du côté de la zone nage. Des interventions notamment pour des coulées de boue importantes, des câbles électriques au sol et d'inondations dans les habitations. Le commandant des pompiers de la zone de secours s'est inquiété de la répétition des phénomènes météorologiques extrêmes et des moyens dont disposent les services de secours pour y faire face. Ce fait divers en Flandre, un motard a percuté une terrasse sur la grande place de Courtrai. Deux personnes ont été blessées dans l'accident. Le pilote de la moto roulait trop vite et sur la roue arrière, il a perdu le contrôle de son engin et a glissé jusqu'à heurter une terrasse. Un expert en circulation a été désigné. Le motocycliste a été testé négatif au dépistage d'alcool et de drogue. Il n'a pas été arrêté, mais son véhicule a été saisi pour conduite dangereuse. Une embarcation transportant 15 migrants interceptés au large d'Os Dunkerque. Les passagers ne portaient pas de gilet de sauvetage. C'est ce qu'a annoncé ce dimanche le gouverneur de Flandre occidentale, Karl de Caluët. Les migrants ont été raccompagnés en France. Plusieurs embarcations de fortune qui tentent la traversée avaient déjà été signalées en avril. Le gouverneur de la province estime qu'il y a un besoin urgent de moyens innovants comme un écran de surveillance par caméra aérienne pour pouvoir intervenir plus rapidement. À l'étranger, l'état d'urgence déclaré dans la ville de Los Angeles. Les pompiers luttent depuis plusieurs jours contre un incendie dans un entrepôt dont émane une fumée noire. Le feu a démarré mercredi après-midi dans un entrepôt de produits surgelés de 46 000 mètres carrés. L'incendie a été circonscrit à l'entrepôt mais continue de brûler. En Inde, plus de 2 millions d'aspirants médecins repassent ce dimanche leur examen sous haute surveillance, une session organisée après l'annulation de la précédente en raison d'une fuite de sujets, un épisode qui a déclenché une vague d'indignation dans le pays. Les autorités ont déployé plus de 200 000 agents, dont des policiers, y ont restreint l'accès à l'application de messagerie Telegram. Le fiasco de cet examen, ainsi qu'un autre scandale concernant la correction des preuves au lycée, ont suscité l'indignation. Ils ont alimenté des manifestations qui appellent à la démission du ministre de l'Éducation. En sport du football, les Diables Rouges disputent ce soir leur deuxième match du groupe G. Des Diables qui devront se reprendre après le nul un but partout concédé lundi face à l'Égypte. Ils seront opposés à l'Iran avec un seul objectif, la victoire. Coup d'envoi du match à 21h. Enfin, du côté de la météo, toujours des conditions tropicales et caniculaires pour nous accompagner ce dimanche. Au programme, pas mal de soleil, de la chaleur et un risque d'orage. Les maxima sont compris entre 25 et 33 degrés. C'est la fin de ce flash. Merci de nous suivre. Excellent début d'après-midi.
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première sortie de la semaine, le remix de MBD qui reprend le titre de Stick Figure, Angels Above Me, classé 19e la semaine dernière. Le titre n'aura passé que 3 semaines dans le classement. Voici la deuxième sortie.

cette chanson, Bruce Springsteen dénonce les événements tragiques qui se sont passés à Minneapolis. Streets of Minneapolis sort du top 10, classé 18e la semaine dernière. Le titre aura passé tout de même 19 semaines dans le classement et aura atteint la deuxième place. Voici la troisième sortie.

BTS entré dans le top tonique il y a 11 semaines avec le titre Swim. Ce titre aura atteint la 4e place du classement. Il s'était classé 15e la semaine dernière et avait chuté d'une place. Voilà, c'est tout pour les sorties de cette semaine. Voici désormais votre tout nouveau classement. 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

0: 18e, voici la deuxième entrée et deuxième DJ à débarquer dans le Top Tonic, très connu sur les réseaux sociaux. DJ Ilham et son tube Diggity Diggity.
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5: Bienvenue à vous si vous venez tout juste de nous rejoindre sur la radio, la révélation du classement du Top Tonic, comme chaque semaine à la même heure. Il y a quelques instants, nous avons pu découvrir les deux premières entrées de la semaine. Il nous en reste deux à découvrir puisqu'il y a quatre sorties. Eh bien, les voici tout de suite. À la place numéro 17, Shakira et Burna Boy font leur entrée avec le titre Die Die, autre morceau à être interprété lors de la cérémonie d'ouverture de la Coupe du Monde de football 2026. Et puis à la place numéro 16, le retour de BTS après Swim. Voici Come Over, leur tout dernier titre.
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0: BTS à l'instant sur votre radio préférée avec leur nouveau titre Come Over qui fait son entrée dans le Top Tonic à la 16e place. C'est la meilleure entrée.
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0: sont entrés dans le Top Tonic il y a 6 semaines. Ils ont atteint la 9e place, mais depuis quelque temps, ils sont en chute libre. Ils perdent une position cette semaine. Les Rolling Stones avec In The Stars débarquent tout de suite sur la radio. Ils sont 12e.
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1: La révélation du classement du Top Tonic a lieu chaque semaine à la même heure et ce classement est réalisé grâce à vos votes. Vous avez la possibilité de faire grimper tous les hits que vous préférez. Pour cela, il vous suffit de voter depuis le site de la radio ou sur toptonic.org. Nous nous étions arrêtés à la 12e place avec les Rolling Stones. Voici la 11e, Teddy Swims.

Ben James, présent dans le Top Tonic depuis 14 semaines, qui, je vous rappelle, avait atteint la deuxième place du Top Tonic avec When I Stand. Il est dixième cette semaine, il perd une position.

0: numéro 9, Taylor Swift, très présente dans le Top Tonic cette saison, était de retour la semaine dernière avec son nouveau single I Knew It, I Knew You. Elle réalise l'une des plus fortes progressions de la semaine. 11 places de gagné.
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0: Taylor Swift à l'instant sur la radio avec I Knew It, I Knew You, 9e au classement du Top Tonic.
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0: Il a été numéro 1 durant 2 semaines dans le Top Tonic et il débarque maintenant sur votre radio Alex Warren avec Fever Dream qui entame sa 16e semaine de présence dans le Top Tonic. Il perd une place.
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1: Le podium du classement du Top Tonic, on sait qu'il n'y a pas de changement pour la troisième place, toujours occupée par Ariana Grande. En revanche, sur la seconde marche, on retrouve Cameron Whitcomb qui gagne deux positions et pour la première fois sur le podium avec In the North Fear. Et puis on se quittera avec la première place, The Second Voice, Let Me Be, reprend donc la tête de ce classement pour une sixième semaine. Je vous invite bien sûr à voter et à participer à ce classement via le site de la radio sur toptonic.org. On se retrouve la semaine prochaine pour le tout dernier classement du Top Tonic. À très très vite, bye bye.
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1: Bonjour, bonjour à tous. L'essentiel de l'info, le Conseil des ministres a approuvé un avant-projet de loi qui réforme le secteur des assurances. Ce texte simplifie les démarches pour les citoyens et renforce la concurrence. Il ouvre la voie à une amélioration des rendements des assurances-vie grâce à la suppression du plafonnement des taux d'intérêt. Les assureurs et les intermédiaires qui proposent la conclusion de contrats en ligne seront désormais tenus d'offrir une possibilité de résiliation en ligne. Un système d'assistance obligatoire au changement d'assureur sera également mis en place. La région de Liège a également été touchée par les intempéries survenues la nuit dernière. Les pompiers des zones de secours de Liège, d'Emeco et de la SB comptabilisent plus d'une centaine d'interventions. Les communes de Warem, de Hanuy et de Brève semblent fortement impactées. Les fortes rafales de vent couplées à la pluie ont arraché des arbres, entraîné des coulées de boue et inondé de nombreuses caves, en particulier dans la SB. Et puis beaucoup de monde hier à la côte, comme c'est toujours le cas aujourd'hui selon les zones de police du littoral. L'affluence est restée gérable et l'ambiance conviviale. Pour l'ensemble des communes côtières, le baromètre d'affluence affichait la couleur orange, ce qui signifie une très forte fréquentation. Et pour faire face à une affluence accrue, la SNCB a mis 26 trains supplémentaires par jour à destination de Stand et de Blankenberg. La société des chemins de fer a également déployé du personnel supplémentaire dans les gares afin de gérer au mieux les flux de voyageurs sur le quai. À l'étranger, 845 écoles et collèges seront fermés demain en France en raison de la canicule. 1800 autres établissements vont également aménager leurs horaires. Ils libéreront les élèves en début d'après-midi. Météo France a annoncé avoir placé 35 départements en vigilance rouge canicule. C'est le plus haut niveau d'alerte. Il est entré en vigueur ce dimanche. 45 autres départements sont eux placés en vigilance orange. Le mercure devrait dépasser par endroits les 40 degrés au plus fort de la journée et même davantage demain. Ce carambolage en Allemagne, 13 personnes ont été blessées dans un accident sur une autoroute du sud du pays impliquant 4 véhicules. Parmi elles se trouvent 8 enfants d'environ 12 ans qui se trouvaient dans un bus avec leur équipe de football. Les enfants sont grièvement blessés, mais leur vie n'est pas en danger. Sur les 5 adultes blessés, 3 le sont grièvement. Les 11 blessés graves ont été emmenés à l'hôpital en hélicoptère. Un mot de sport et du football pour terminer. Les Diables Rouges disputent ce soir leur deuxième match du groupe G. Des Diables qui devront se reprendre après le nul un but partout concédé lundi face à l'Égypte. Ils seront opposés ce soir à l'Iran avec un seul objectif, la victoire. Coup d'envoi du match à 21h. Du côté de la météo, toujours des conditions caniculaires, voire tropicales pour nous accompagner ce dimanche. Au programme, pas mal de soleil, de la chaleur et un risque d'orage. Les maximas sont compris entre 25 et 33 degrés. C'est la fin de ce flash. Merci de nous suivre. Très bel après-midi.
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2: Bonsoir.

Le groupe s'appelle Voilà, en français dans le texte. Ils sont américains, un duo pop-rock américain formé par Luke Eisner et Gus Ross. Les deux sont rencontrés à la USC Thornton School of Music de Los Angeles. Ils ont fondé le groupe Voilà en 2018 et ils viennent de publier leur nouvel album The Will to Live. On écoutait ici un extrait avec You and Me et puis on a ouvert ce numéro 438 de Pop Rock Time avec Pretty, chanson extraite du tout nouvel album de Niall Horan. L'album s'appelle Dinner Party. Niall Horan, il est originaire de Mullingar, chanteur, musicien irlandais et surtout membre du boys band One Direction, le boys band qui s'était formé en 2010 dans l'émission X Factor. Et depuis, surtout, Niall Horan poursuit une très belle carrière en solo et à l'occasion de la sortie de son quatrième album, on le met à l'honneur dans ce numéro de Pop Rock Time avec trois titres diffusés avant la fin de cette émission. On en a déjà écouté un, il y en a encore deux qui arrivent. Restez là surtout. On va écouter Us, c'est un groupe de rock indépendant originaire de Helsinki en Finlande. On va écouter

Il s'appelle Max McNown, en fait Max Winter McNown, auteur, compositeur, interprète américain. Il est originaire de Bend dans l'Oregon. Il a 24 ans. Il vient de publier un single qui s'appelle Something to Someone. C'est une nouveauté pop rock time. Tout à l'heure, Niall Horan, je vous le disais tout à l'heure, à l'honneur aujourd'hui. Le chanteur qui faisait partie des One Direction poursuit son aventure en solo. Il vient de publier son quatrième album. On le met à l'honneur aujourd'hui avec des extraits de ce quatrième opus, l'album Dinner Party qui vient de sortir. On écoutera Niall Horan avec Monochromatique. On y a retrouvé Rule également, Rule de son vrai nom, Rule Vincent Van Dyke, auteur, compositeur, interprète australien, d'origine britannique, originaire de Londres, il a 23 ans. Rule, on écoutera un extrait de son troisième album qui vient tout juste de sortir. On va écouter Faking Smiles, on va retrouver les Eagles aussi, et là c'est un monument. On est en 1976, le cinquième album des Eagles, un album qui va se vendre à plus de 16 millions d'exemplaires, rien qu'aux États-Unis, plus de 32 millions d'exemplaires dans le monde. C'est un des albums les plus vendus de l'histoire et les Eagles sont un des groupes les plus vendeurs aussi. On parle de plus de 200 millions de disques vendus dans leur carrière. On écoute l'emblématique et mythique Hotel California. C'est pas un hôtel romantique, c'est une maison de désintoxication pour la petite histoire. On est en 1976 dans Pop Rock Time.

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Asha Jefferies avec Art of Suggestion. Elle nous vient d'Australie, originaire des Northern Rivers. Elle a grandi à Brisbane. La chanteuse vient de publier ce single tout récemment. C'est Asha Jefferies. Retenez son nom. Et puis tout à l'heure, Wishing Well en 87. On écoutait un extrait de l'album Introducing the Hardline According to Terence Trent D'Arby. L'album qui avait révélé Terence Trent D'Arby, qui se fait aujourd'hui appeler Sananda Maitreya depuis le début des années 2000. Il poursuit sa carrière en solo loin des maisons de disques. Chanteur, musicien, multi-instrumentiste, allez voir sur les plateformes ou sur son site internet en direct. Il continue à faire des choses vraiment intéressantes. Wishing Well, c'est vraiment un de ses tout premiers grands succès. On ira tout à l'heure retrouver Alan Parsons Project. Alan Parsons Project, c'est un duo de rock britannique formé en Londres en 75, dissous en 1990. Alan Parsons, à la base, est ingénieur du son et en studio, dans les studios Abbey Road de Londres, il croise régulièrement des musiciens hyper talentueux et il se dit « Et si je leur faisais jouer mes propres partitions ?» Alan Parsons, on lui doit notamment le son du cultissime Dark Side of the Moon des Pink Floyd en tant qu'ingénieur du son par exemple. On écoutera tout à l'heure Don't Answer Me en 1984, un extrait du 7e album. On va retrouver Perry également tout de suite avec Passenger Princess. Perry, auteur, compositrice, interprète britannique, ancienne chanteuse du girls band Little Mix. Elle est originaire de South Shields en Angleterre. Perry, on l'écoute ici avec cette nouveauté Passenger Princess dans Pop Rock Time. 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

Eleanor, un extrait du troisième album de Tender. Tender, c'est un duo électropop britannique qui s'est créé en 2015 à Londres par James Cullen et Dan Cobb. Un duo qui continue de tourner, effectivement, avec plusieurs concerts prévus cette année, avec une date à Paris notamment, du côté de la salle Le Hasard Ludique. Ce sera pour le 2 octobre prochain. Tender, on écoutait ici Eleanor, c'est sur leur troisième album. À venir, tout à l'heure, un classique rock, une pépite, 1970. Le groupe Free, un morceau de légende sur leur troisième album, Fire and Water, un album qui était sorti en juin 70. Free, c'est un groupe britannique de blues rock. Le groupe s'était créé en 68. On va écouter le fameux All Right Now pour clôturer en beauté pour Pop Time. Avant ça, on retourne sur le tout nouvel album du One Direction, Niall Horan. Il vient de publier son album Dinner Party le 5 juin. Boys Are Fun, c'est le titre de cette chanson qu'on écoute ici. Niall Horan qui sera d'ailleurs en concert à Paris le 6 novembre prochain à l'Accor Arena.

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Salut à tous, bienvenue dans cette toute nouvelle édition numéro 80 de Remixside. On va passer ensemble 60 minutes de musique électronique, remix, Dairy Works. Je m'appelle Frédéric Fasson et je serai avec vous durant toute cette session. Allez, on démarre tout de suite avec une nouveauté. C'est Paul Oakenfold, Marcus Schulz et Grace et ça s'appelle Not Over.

0: voilà un petit clin d'œil des années 80, puisqu'on est dans l'édition 80. MC Hammer, ça fait du bien avec You Can Touch This, une version remix revisitée par Mr. Perez House. Du son lourd maintenant, plus neuf, plus 2026, une version de Burna Boy avec G. Cole, ça s'appelle All My Life.
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0: Cette semaine dans la Retroline, retour en 1986 avec Technical Life de Magnetic People. À une époque où les synthétiseurs, les boîtes à rythme et les séquenceurs révolutionnent la création musicale, ce projet allemand propose une vision résolument futuriste de la musique électronique. Avec ses sonorités mécaniques, ses nappes synthétiques et son ambiance technologique, ça crée Technical Life qui illustre parfaitement la fascination des années 80 pour le progrès, l'informatique et le monde numérique qui commence alors à s'imposer dans le quotidien. Bien que moins connu du grand public que certains grands noms de l'électro de cette période, Magnetic People a laissé son empreinte auprès des amateurs de musique synthétique et des collectionneurs de vinyles spécialisés. Aujourd'hui encore, Technical Life, il conserve ce charme rétro-futuriste si caractéristique, témoignant d'une époque où l'on imaginait le futur à travers les sons électroniques. Près de 40 ans après sa sortie, ce titre reste un exemple de l'avant-garde électronique européenne des années 80. Voici Technical Life et Magnetic People, c'est la Retroline de cette semaine dans Remixside.
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On en profite bien avec cette chaleur musicale dans Remixside. Il y avait le coup de cœur de cette semaine, c'est Charlie XCX avec Girls Like Me, c'est Pink Panthers remix, et puis Sam Feld à l'instant et Connor Maynard avec In Peace Again. Place maintenant Party Pupils qui remixe All Food.

dans les années 80 où le mythique DJ Ron Hardy a forgé d'ailleurs sa réputation. Et c'est sur une rythmique house brute et efficace que le duo célèbre l'énergie des clubs qui ont façonné toute une génération des producteurs de DJs. À travers ce morceau

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0: Et puisque c'est l'édition numéro 80, pour la clôturer en beauté, c'est avec Michael qu'on va le faire. Michael Jackson, bien évidemment. PYT, la version de Never Dulles.

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Bienvenue dans Move Party, l'émission souvenir de l'Eurodance des années 90 jusqu'à la dance du tout début des années 2000. Et c'est Stéphane derrière le micro pour vous accompagner pendant la prochaine heure sur votre antenne avec le meilleur du son. Et d'ailleurs, à l'instant, on a commencé avec l'année 1995 avec Peter René Baumann, alias DJ Bobo, et c'était leur titre Freedom. La prochaine demi-heure est là et elle se terminera tout à l'heure avec la génération 2000 avec Tess, Justify My Love. Nous aurons également l'année 1995 avec MCM 1900, ce sera Tell Me Baby avec la version Classic Mix. Pour l'extrait d'album de la semaine, on a choisi l'album de Berry qui s'appelle About Time et on s'écoutera un titre qui n'est jamais sorti en single, il s'appelle Even. Mais avant, ce sera l'année 1993 avec Love Nation, I Don't Wanna Know, Amy dans un instant avec The Return. Mais pour l'instant, eh bien ça fera un an cette semaine que John Reed, le chanteur du groupe Nightcrawlers, nous a quitté à l'âge de 61 ans. Eh bien on va lui rendre hommage tout de suite avec son titre Push the Feeling On.

0: Move Party est là chaque semaine dans votre radio avec le meilleur du son souvenir. Mais vous pouvez également nous retrouver, bien quand vous le souhaitez, sur internet via notre site officiel www.moveparty.fr ou encore via les réseaux sociaux.
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0: Toujours plus de son souvenir, c'est ce que vous voulez dans votre radio. Eh bien, pour preuve, nous allons vous faire plaisir avec tout à l'heure les Urban Cookie Collective, Feel Like Heaven et l'année 93 et tout ça en version extended. Nous aurons également l'année 1995 avec Six Sound, I Love You, de la même année, Eddie N, Really On My Mind, Hyper Logic. Ce sera dans quelques minutes avec You Got The Love, mais dès à présent, repartons avec l'année 1994, un gros hit de l'Eurodance, CJ Wilson, Dailali Lala, mais cette version, vous ne l'avez peut-être jamais entendue puisque c'est la version remix de Diego V.

C'est déjà la fin de Move Party, mais ne vous inquiétez pas, on est de retour la semaine prochaine pour la dernière émission de la saison avant les spéciales de l'été de Move Party qui seront là pour vous accompagner pendant la saison estivale. Mais avant d'en arriver là, eh bien, on va vous souhaiter un bon moment à l'écoute de votre radio. Et terminons l'édition de cette semaine avec l'année 1995, le groupe Pharaoh World of Magic en version remix été. Merci d'avoir été avec nous, prenez bien soin de vous, gardez le rythme, ciao.

prochaine, même heure, même radio, pour revivre le meilleur son d'hier. 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L'émission Technosystème vous souhaite bienvenue dans le numéro de cette semaine. Pour aujourd'hui, un somptueux programme. 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

0: le bon générique pour commencer le technosystème de cette semaine, le numéro 1097. Bonjour, bienvenue, c'est Greg dans la radio. Et ce numéro 1097 a une particularité, c'est que c'est le dernier de la saison 2025-2026. En effet, l'été sera là dès la semaine prochaine et donc les Technosystem Summer Edition vont commencer. On sera là chaque semaine avec une nouvelle émission, comme vous connaissez le concept, hein. Chaque été c'est comme ça depuis très très longtemps. Durant chaque semaine, et bien ce sera un mois qui sera retracé. La première, donc la semaine prochaine, c'est le mois de septembre 2025 qui sera passé en revue. Soyez là, ce sera dès la semaine prochaine pour les Technosystem Summer Edition. On va vous en reparler, ne vous inquiétez pas. Pour le moment, place à la série Italo Dance.
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0: Icaro Project avec Questa Noter, mixé par Laurie DJ. Je vous propose ça dans quelques minutes. C'était notre coup de cœur de la semaine dernière, on vous le rediffuse tout à l'heure. De la nouveauté avec DJ PMJ, avec Jungle Life, Dongi DJ également avec Galaxy of Love. Du souvenir dans quelques minutes, 2021, il y a tout juste 5 ans, vous diffusez ce titre. J'adorais la version originale, mais également ce remix. C'est Cross avec Tequiero Mi Amor, remixé par Jerry DJ. On vous l'a passé bon nombre de fois. Je crois même qu'il avait été coup de cœur à l'époque. Et Jonathan Pedrosa pour commencer avec Senza Il Tuo Amore, remixé par Jefferson. Nouveau remix que je vous propose de découvrir dans le Technosystem.
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0: Technosystem avec Icaro Project, Quest à noter le coup de cœur de la semaine dernière. Avant-dernier coup de cœur de la saison régulière, puisque le tout dernier coup de cœur de cette saison va arriver dans quelques minutes dans la série Hands Up que je vous propose d'entamer maintenant.
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0: Cette série Hands Up se clôturera avec Sacha 10 et le titre Disco Lights. On aura également de la nouveauté avec Wax Project, le titre Jumping and Pumping 2026, remixé par Flash Tune, Dance Floor Kings à venir avec On the Radio, nouveauté, hein, et tout comme Warriors avec Stunk Stunk qui arrive, on aura du souvenir à 2016. Alors, Diven avait remixé Dance or Us avec Surrender to the Night. C'est ce titre que je vais vous proposer en guise de souvenir. Le coup de cœur de cette semaine, le dernier de la saison, je vous en parlais, c'est Lucas Wan avec le titre You, un titre qu'on pourra réentendre cet été lors de nos rétrospectives qui vont arriver dès la semaine prochaine. Ce coup de cœur là, vous allez l'entendre pour la première fois dans 4 minutes, juste après Empire One et Kony Black avec Wide Awake. Le titre n'est pas trop hands up, mais qu'est-ce qu'il est bon d'ailleurs. Il a été en pour parler pour être également coup de cœur. Malheureusement, c'est Lucas Wan, hein. Enfin, malheureusement, non, puisque les deux titres sont bons. Empire One, écoutez ce titre qui aurait pu être coup de cœur. Qu'est-ce qu'il est bon. C'est pour entamer cette dernière série hands up de cette saison régulière.

Technosystème. C'est la fin de cette saison régulière. La saison 2025-2026 se termine, mais c'est pas pour autant qu'on sera pas là les autres semaines. Rendez-vous la semaine prochaine avec le premier Technosystème Summer Edition. On découvrira ensemble les meilleurs titres de septembre 2025. On vous a diffusé. D'ici là, portez-vous bien. Ciao, ciao.

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